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2: Bonjour à tous, nous sommes le 20 août aujourd'hui, bienvenue tout le monde, voici votre horoscope du jour.
3: Bélier, une évolution positive se profile dans votre couple ou dans votre vie sentimentale.
4: Taureau, votre nervosité vous fatigue, trouvez un moyen simple de vous détendre pour retrouver votre efficacité.
5: Gémeaux, la voie est libre pour réaliser vos projets les plus ambitieux avec courage.
6: Cancer, chassez les doutes qui vous rongent et osez poser les questions qui vous préoccupent.
7: Lion, votre pouvoir de persuasion est très efficace, la chance vous accompagne.
8: Vierge, vous serez un peu fatigué et donc moins lucide que d'habitude.
9: Balance, toutes vos demandes seront acceptées, votre force de persuasion est au top.
10: Scorpion, la journée sera tranquille, vous ferez vos activités habituelles sans stress.
11: Sagittaire, vous pourriez vous sentir un petit peu seul ou incompris dans votre environnement de travail.
12: Capricorne, évitez de vous laisser envahir par les besoins de vos proches, gérez vos priorités sans trop d'émotions.
13: Verseau, quelle énergie les Verseaux, vous serez au summum de votre efficacité, vous ferez tout vite et bien.
14: Enfin Poisson, l'ambiance est à la fête, profitez-en pour danser et vous amuser.

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2: Bonjour à tous, nous sommes le 20 août aujourd'hui, bienvenue tout le monde, voici votre horoscope du jour. Bélier, une évolution positive se profile dans votre couple ou dans votre vie sentimentale. Taureau, votre nervosité vous fatigue, trouvez un moyen simple de vous détendre pour retrouver votre efficacité. Gémeaux, la voie est libre pour réaliser vos projets les plus ambitieux avec courage. Cancer, chassez les doutes qui vous rongent et osez poser les questions qui vous préoccupent. Lion, votre pouvoir de persuasion est très efficace, la chance vous accompagne. Vierge, vous serez un peu fatiguée et donc moins lucide que d'habitude. Balance, toutes vos demandes seront acceptées, votre force de persuasion est au top. Scorpion, la journée sera tranquille, vous ferez vos activités habituelles sans stress. Sagittaire, vous pourriez vous sentir un petit peu seul ou incompris dans votre environnement de travail. Capricorne, évitez de vous laisser envahir par les besoins de vos proches, gérez vos priorités sans trop d'émotions. Verseau, quelle énergie les Verseaux, vous serez au summum de votre efficacité, vous ferez tout vite et bien. Enfin Poisson, l'ambiance est à la fête, profitez-en pour danser et vous amuser. Excellente journée. 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

Enchanté, Teddy Bears, les chaussures roses. Fréquence 3. C'est la radio locale, on est très content de vous réveiller ici à 7h17. J'espère que votre nuit a été agréable. Vous êtes peut-être dans la voiture, salle de bain ou cuisine. Vous êtes les bienvenus et on va bouger notre popotin. Oh, quelle belle expression. Bob Sinclair, Kezia, ça sera I Can't Wait, reprise de New Choose. L'horoscope, Émilie sera là aussi. Et puis juste avant, les Destiny's Child. Voici Love My Breath. C'est la radio locale. 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
2: Bonjour à tous, nous sommes le 20 août aujourd'hui, bienvenue tout le monde, voici votre horoscope du jour.
3: Bélier, une évolution positive se profile dans votre couple ou dans votre vie sentimentale.
4: Taureau, votre nervosité vous fatigue, trouvez un moyen simple de vous détendre pour retrouver votre efficacité.
5: Gémeaux, la voie est libre pour réaliser vos projets les plus ambitieux avec courage.
6: Cancer, chassez les doutes qui vous rongent et osez poser les questions qui vous préoccupent.
7: Lion, votre pouvoir de persuasion est très efficace, la chance vous accompagne.
8: Vierge, vous serez un peu fatigué et donc moins lucide que d'habitude.
9: Balance, toutes vos demandes seront acceptées, votre force de persuasion est au top.
10: Scorpion, la journée sera tranquille, vous ferez vos activités habituelles sans stress.
11: Sagittaire, vous pourriez vous sentir un petit peu seul ou incompris dans votre environnement de travail.
12: Capricorne, évitez de vous laisser envahir par les besoins de vos proches, gérez vos priorités sans trop d'émotions.
13: Verseau, quelle énergie les Verseaux, vous serez au

0: De votre efficacité, vous ferez tout vite et bien. Enfin, poisson, l'ambiance est à la fête. Profitez-en pour danser et vous amuser. Excellente journée.
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0: Genesis sur la radio locale. C'est Fréquence 3. Bonjour tout le monde.
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0: Qu'est-ce qu'on déjeune ce matin chez vous, hein? On va venir s'inviter. Grillade. On va pas se faire un barbecue déjà, c'est le matin. Non, je voulais dire tartine grillée, voilà. Petit pain au lait. Ah ouais, chocolat, café. J'ai envie de me régaler ce matin. Ah ouais. Dans quelques instants sur Fréquence 3, la radio locale, on va écouter Charlotte Cardin et Will Brown.
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0: très très caliente ce son. C'est Avril Delmar.
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0: Oui, bonjour, je vous sors du lit. Oh oui, il est 8h moins 10. Déjà, effectivement, vous n'êtes pas en retard. Allez, ça va bien se passer pour ce jeudi. On approche de la fin de semaine. On approche peut-être de la fin des vacances. Ouais, bah alors là, c'est peut-être encore un petit peu cool parce qu'il y a encore quelques collègues qui ne sont pas rentrés. Et donc, on va profiter pour essayer de passer une journée cool. Najwa Belizel, ça c'est le collecteur que je vous ai préparé. Gabriel. Et puis Kaigo, accompagné de Dean Lewis. Voici Lost Without You. C'est Fréquence 3.

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1: Eh ouais, t'es pas sublime, t'es sublime. Oh ma chérie, Olivia Stone.
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1: Bonjour, il est 8h15, vous êtes sur Fréquence 3, la radio locale. On est bien ici, hein. Ici, pas plus de 2 minutes de pub par heure. Je vais me taire parce qu'on va pas non plus blablater pour blablater, comme on dit. Dans un instant, je vais vous parler de ce qui se passe ce dimanche à Beaugency. Puisque Beaugency se met à l'heure américaine. C'est la 3e édition de l'American Day. Et on va en parler ensemble dans quelques instants. Avant ça, l'horoscope avec Émilie. Adèle Castillon était avec toi. Oh oui. Et puis là, vous avez reconnu Coldplay, l'un des premiers singles qui est extraordinaire. Clocks sur Fréquence 3.

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2: Bonjour à tous, nous sommes le 20 août aujourd'hui, bienvenue tout le monde, voici votre horoscope du jour.
3: Bélier, une évolution positive se profile dans votre couple ou dans votre vie sentimentale.
4: Taureau, votre nervosité vous fatigue, trouvez un moyen simple de vous détendre pour retrouver votre efficacité.
5: Gémeaux, la voie est libre pour réaliser vos projets les plus ambitieux avec courage.
6: Cancer, chassez les doutes qui vous rongent et osez poser les questions qui vous préoccupent.
7: Lion, votre pouvoir de persuasion est très efficace, la chance vous accompagne.
8: Vierge, vous serez un peu fatigué et donc moins lucide que d'habitude.
9: Balance, toutes vos demandes seront acceptées, votre force de persuasion est au top.
10: Scorpion, la journée sera tranquille, vous ferez vos activités habituelles sans stress.
11: Sagittaire, vous pourriez vous sentir un petit peu seul ou incompris dans votre environnement de travail.
12: Capricorne, évitez de vous laisser envahir par les besoins de vos proches, gérez vos priorités sans trop d'émotions.
13: Verseau, quelle énergie les Verseaux, vous serez au summum de votre efficacité, vous ferez tout vite et bien.
14: Enfin Poisson, l'ambiance est à la fête, profitez-en pour danser et vous amuser. Excellente journée.
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0: Oh là là là là, on a été chercher ça dans le grenier de Fréquence 3. Grungerman, Fréquence 3. Ah, moi, ça me rappelle quand j'écoutais Fun Radio dans les années 90, musique complètement barrée. Dans quelques instants, côté musique, on va écouter Paloma Blue, Voyage, Voyage, reprise. Il y aura également This Is avec Maniac. Et là, comme promis, je vous parle de l'American Day. C'est ce dimanche à Beaugency. C'est la 3e édition, donc. Vous allez pouvoir découvrir la culture américaine sous toutes ses facettes, que ça soit voiture, moto, danse, sport, musique country, bien évidemment. Le programme de la journée, c'est à partir de 10h30. Il y aura une exposition de voitures et de motos américaines. Ensuite, il y aura l'élection de Miss American Day. Ça, c'est à 14h. Et puis, il y aura également une démonstration de danse américaine. Incroyable, ça se passe à Beaugency, donc. Et c'est ce dimanche. Toute petite pause, et puis on revient.
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0: Yeah, Peter Chincotti.
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0: C'est la radio locale pour vous réveiller, vous accompagner, travailler ou peut-être aller faire les courses. Bah pourquoi pas ce jeudi matin? Bah oui. Bougez, c'est Magic System que j'ai préparé. Et voici Jennifer Lopez, Can't Get Enough.

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Big Flo, Oli sur Fréquence 3. L'horoscope avec Émilie, oui, vous allez tout savoir. Comment va se dérouler ce jeudi? Eh bien, la réponse, elle est dans moins de 10 minutes. Papa Rock, ou bien encore Nelly avec Kelly Rowland pour Dilemma. Et juste avant, je vais vous parler de ce cinéma plein air. C'est la municipalité de Monet qui vous propose la projection d'un film qui s'appelle L'Ascension. Ça sera ce samedi donc au parc Barrick et c'est complètement gratuit. C'est donc ce samedi, c'est à 21h30. Donc c'est la municipalité de Monet qui vous offre ce beau spectacle. Enfin, ce faux film, quoi. On va parler dans quelques instants, tiens, de concert. Et juste avant, Nelly avec Kelly Rowland sur Fréquence 3. Oh.

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2: Bonjour à tous, nous sommes le 20 août aujourd'hui, bienvenue tout le monde, voici votre horoscope du jour.
3: Bélier, une évolution positive se profile dans votre couple ou dans votre vie sentimentale.
4: Taureau, votre nervosité vous fatigue, trouvez un moyen simple de vous détendre pour retrouver votre efficacité.
5: Gémeaux, la voie est libre pour réaliser vos projets les plus ambitieux avec courage.
6: Cancer, chassez les doutes qui vous rongent et osez poser les questions qui vous préoccupent.
7: Lion, votre pouvoir de persuasion est très efficace, la chance vous accompagne.
8: Vierge, vous serez un peu fatigué et donc moins lucide que d'habitude.
9: Balance, toutes vos demandes seront acceptées, votre force de persuasion est au top.
10: Scorpion, la journée sera tranquille, vous ferez vos activités habituelles sans stress.
11: Sagittaire, vous pourriez vous sentir un petit peu seul ou incompris dans votre environnement de travail.
12: Capricorne, évitez de vous laisser envahir par les besoins de vos proches, gérez vos priorités sans trop d'émotions.
13: Verseau, quelle énergie les Verseaux, vous serez au summum de votre efficacité, vous ferez tout vite et bien.
14: Enfin Poisson, l'ambiance est à la fête, profitez-en pour danser et vous amuser. Excellente journée.
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0: Ah, quel bon souvenir. The Bengals étaient dans le flame sur Fréquence 3. Dans quelques instants, on va avoir December 10, en anglais dans le titre, hein, s'il vous plaît. Et puis Paris Paloma.
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0: Demain, on peut vous proposer un concert à Vendôme. C'est l'été musical avec la Scalta. C'est vendredi que vous allez retrouver le duo Crunchy. C'est comme ça qu'il s'appelle. Il faut réserver. Ça, c'est fortement conseillé. Donc, alors, je vous avais de quoi noter. Je vous donne le numéro de téléphone. Ça peut vous servir. 0254, jusque-là, vous suivez. 77 23 03. 0254, je répète, 77 23 03. Passez-leur un petit coup de fil et vous allez voir s'il y a de la place. Bah ouais, ça sera demain soir donc. La suite du son comme promis avec Paris Paloma.
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0: c'est parfait ça. Bah oui, vous allez passer une journée mondaine.
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0: Pour moi, l'heure de vous souhaiter une très bonne matinée à l'écoute de Fréquence 3, la radio locale. La musique, bien sûr, toujours. Bah ouais, des idées sorties. Vous retrouverez Jérémy tout à l'heure à partir de 17h. Nous, on va se retrouver demain pour le dernier gros réveil des vacances qu'on va passer ensemble avant le retour de Jérémy. Ça sera lundi. Enrique Iglesias pour la musique et puis Florent Pagny. C'est le beau programme que je vous propose.

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0: Et elle était présente au festival Terre du Son au mois de juillet dernier, Louisa avec Jetlag.
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0: Et si vous voulez retrouver cet article, ainsi que toutes les interviews, bon, il n'y en a eu que deux, hein, de fait, celle de Jen, de Superbus ou encore Moziman, et ben rendez-vous sur notre site fréquence3.com. 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Olivia Dean ou encore ce titre qui sent très bon le soleil et l'été, Texas avec Summerson, Collector, Fréquence 3, la radio locale.

0: Très belle intro signée Alan Burke et Fred Folk.
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0: Et ce titre ainsi que plein d'autres, vous le retrouvez dans la playlist Club Mix. C'est tous les vendredis à partir de 23h, juste après le set de Nick Rubber, jusqu'à 2h du matin. Vous allez pouvoir passer en mode clubbing, le meilleur du son club dance house en non-stop et sans pub. Et le samedi, eh ben rebelote, juste après celui de Laurent Charc, vous retrouvez cette même playlist, toujours pour vous ambiancer jusqu'à 2h du matin. De quoi vous faire du bien, ben voilà, si vous êtes en voiture ou même peut-être si vous rentrez de soirée. Allez, on enchaîne juste après la pause avec Olivia Ruiz ou encore Nika, ne bougez pas.
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Et oui, les années 2000 avec The Real Slim Shady, signé Eminem sur Fréquence 3, la radio locale. Allez, on enchaîne, on parle idées sorties. Est-ce que vous allez bien pouvoir faire ? Bah oui, tiens. Bah pourquoi pas aller faire un petit cinéma ce soir ? Ça vous intéresse ? Allez, vous allez pouvoir aller voir le film God Save the Tish. Ça se passe à le parc de la salle des fêtes de fin. L'ouverture du site est à 20h30 et la projection commencera à la tombée de la nuit. Alors pour ce film, bah les Tuches vont mener à nouveau une vie paisible à Bouzol. Mais lorsque le petit-fils de Jeff et Cathy va être sélectionné pour un stage de football à Londres, et bah ça va être l'occasion rêvée pour toute la famille d'aller découvrir l'Angleterre et de rencontrer la famille royale. L'entrée est libre, hein, pensez à porter couverture Transat et même pourquoi pas votre pique-nique. Plus d'infos 06 20 90 49 22 06 20 90 49 22 ou par mail culture@controy-en-sologne.fr. Les 18h arrivent juste après Martin Garrix et U2, Shakira et Burna Boy. Encore la nouveauté de Francis On My Mind, ça s'appelle Think About.

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0: Fréquence 3, la radio locale avec Charlotte Cardin et Tant pis pour elle.
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0: Eh bah, ben bon courage si vous reprenez le boulot lundi. Bah oui, tout le monde n'est pas encore en vacances. Et oui, il y en a qui reprennent à partir de lundi. Et je vous propose, bah, quant à moi, de vous retrouver samedi. Alors pour cette 25e fête de village et brocante, exposition d'antan, démonstration de battage traditionnel, buvette et repas champêtre le midi et le soir, spectacle de majorette, le concert folk by Jill, tombola, spectacle, son et lumière et soirée. Et bah, je vais enfiler mes habits de DJ et vous ambiancer toute la soirée en tant que DJ Jérém. Et je vous animerai la journée à partir de 10h. Voilà, ça se passe au et donc La Roche midi, Le Gouffre ce samedi. Donc on se retrouve à partir de 10h. Allez, on enchaîne avec Jason Derulo et T-Chains, Adèle Castillon ou encore, oh ça c'est bon ça. Eh oui, mais il va nous revenir à partir du 31 août, c'est promis. Vous retrouvez ce titre chez notre ami Dédé, c'est David Bowie avec Let's Dance. Dansons tous ensemble sur Fréquence 3.

0: en mode fief du samedi soir, hein, jeudi, fin d'après-midi sur la radio locale.
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0: 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Mylène Farmer ou encore Teddy Swims arrive juste après une courte pause.
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0: bon courage si vous reprenez le travail lundi. Franz Ferdinand avec The Dark of the Matinée.
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0: Et je vais vous proposer du cinéma en plein air. Bah oui, ce samedi, 21h30, vous allez pouvoir voir le film L'Ascension avec Ahmed Silla et Alice Belaïdi. Ça se passera donc au parc Barrique de Monet. C'est la municipalité et Cinéma Off qui vous offre la projection de ce film ce samedi, 21h30. Pensez donc à apporter des couvertures pour pas avoir froid, peut-être éventuellement un anti-moustique et transat, et puis tout ce qu'il faut pour être bien posé pour regarder ce film tranquillement. Allez, 19h, Fréquence 3 Collector arrive juste après le collecteur de Fergie et Ludacris. On aura également Bizarrap et Daddy Yankee. Et là, c'est Peter Cincotti avec Savannah. Turn it up. Passez une excellente soirée. À demain. Ciao.

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